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0: Il est 6h, soyez les bienvenus, c'est la matinale sur Pornic Radio, 6h-10h, comme tous les matins du lundi au dimanche. On fera un petit tour du côté de nos rubriques habituelles, petites recettes de cuisine. On fera le roast qui va manger aujourd'hui sur Pornic Radio, le métier du jour, la météo bien évidemment, l'éphéméride et bien d'autres choses encore. En attendant, je vous tiens moi compagnie jusqu'à 10h, passez une excellente matinée en notre compagnie.

0: La météo de ce samedi à Pornic ensoleillé, malgré quelques passages nuageux sans conséquence. Ce soir, ciel peu nuageux, température attendue de 24 à 25 degrés, ressenti 32 au meilleur de la journée, avec une minimale de 19 à 8 heures, ressenti 18 degrés. Marée haute, 4h25, 5m17, 16h38, 5m40, marée basse, 11h10, 1m60 et 23h28, 1m63. Coefficient de 70 sur les deux marées. Sur la façade atlantique, maximum de 22 à Cherbourg, 20 à Brest, 27 à Saint-Nazaire, 30 à Nantes, 23 à La Rochelle, 26 à Bordeaux et 21 pour Biarritz. Très belle journée et excellent week-end sur Pornic Radio.
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Salut les gourmands, salut les gourmandes, c'est l'heure de la petite recette du jour. Aujourd'hui, je propose un lapin à la moutarde à ma façon. Pour 4 personnes, il vous faudra 2 râbles de lapin, 2 cuillères à soupe de moutarde fine, 2 branches de persil frais, 2 cuillères à soupe d'huile d'olive, du sel et du poivre. Préchauffez le four à 200 degrés. Ouvrez les râbles de lapin, salez et poivrez-les, tartinez-les de moutarde au pinceau. Mettez les râbles de lapin dans un plat à four et arrosez d'huile d'olive. Enfournez 20 minutes et servez parsemé de persil ciselé. Bon appétit. Vous retrouverez cette recette sur le site de la radio, radiopornic.fr, onglet podcast et sur TikTok.

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0: Voici votre horoscope de ce mercredi 1er juillet.
1: Bélier, votre émotivité est à son plus haut niveau. Vous êtes une éponge émotionnelle aujourd'hui.
2: Taureau, vous aimeriez que les choses aillent plus vite concernant vos ambitions professionnelles.
3: Gémeaux, quelques petits imprévus risquent de mettre votre planning sans dessus-dessous.
4: Cancer, c'est le moment de faire les choix qui vous pèsent pour enfin lâcher prise.
5: Lion, une jolie rencontre va faire pétiller votre cœur et vos yeux vont battre intensément.
6: Vierge, votre détermination n'est plus à prouver et c'est la qualité première que vos proches admirent.
7: Balance, une bonne nouvelle pourrait bien changer quelques plans que vous aviez prévus.
8: Scorpion, votre franchise vous permettra d'y voir plus clair dans le jeu de certaines personnes.
9: Sagittaire, vous ferez preuve d'audace pour réussir un projet qui vous tient à cœur.
10: Capricorne, les célibataires ne se sentiront plus seuls grâce à une rencontre qui pourrait bien se faire.
11: Verseau, vous doutez trop de vous et de vos capacités à résister.
12: Et Poissons, vous serez très speed car beaucoup de dossiers à gérer en même temps arrivent dans votre panière.

Pour ce mercredi 1er juillet, encore 4 départements placés par Météo France en vigilance orange pour canicule. Il s'agit des Alpes-Maritimes, de la Corse du Sud, de la Haute-Corse et du Var, avec des températures attendues entre 31 et 35 degrés, avec du soleil. Et partout ailleurs, on aura un temps plutôt ensoleillé avec quelques épisodes orageux, notamment à l'est du pays, avec 23 degrés à La Rochelle. Il fera 24 à Cherbourg, 26 à Aurillac et jusqu'à 28 à Bordeaux.

Bonjour, excellent mercredi 1er juillet 2026 avec nous. Bonne fête aux Thierry qui sont à l'honneur, bonne fête les Titi et bon anniversaire à vous. Les natifs du 1er juillet, sachez que vous êtes les mêmes jours que Kev Adams qui fête ses 35 ans. Carl Lewis, l'ex-champion, fête ses 65 ans. Pamela Anderson, 59 ans. Très bon anniversaire également aujourd'hui à Léa Seydoux qui fête ses 41 ans. Et puis dans l'éphéméride de cette journée, c'était en 1er juillet 1979, il y a 47 ans, que le premier Walkman modèle TPS L2 était désormais disponible à la vente, un objet qui deviendra par la suite un véritable phénomène, évidemment, dans les années 80. Excellente journée, bon mercredi avec nous.

0: Allez, bien silence partout, on va tourner. Plus personne ne bouge, s'il vous plaît, moteur.
1: Action. Cette semaine, dans les salles obscures, Supergirl, nouveau chapitre de DC Studios, centré sur une héroïne lancée dans un périple intergalactique entre vengeance et justice, car Azor-El doit affronter un adversaire aussi imprévisible que dangereux tout en faisant équipe à contre-cœur avec un compagnon inattendu.
2: Avec Crypto, on est là l'un pour l'autre. Franchement, je trouvais qu'on avait de la chance. Mais par définition, la chance finit toujours par tourner.
3: Crypto ?
2: Comment je fais ?
4: Les brigands transportent l'antidote avec eux. Il lui reste 3 jours.
2: Me laisse pas, s'il te plaît.
4: Fais ce que je te dis. Et évite de mourir.
1: Un film qui reste lié à la mythologie kryptonienne déjà incarnée par Superman. Hugh Jackman à l'affiche cette semaine, dont l'appelait Robin des Bois, un film qui s'éloigne de l'image traditionnelle du justicier populaire pour s'intéresser à un Robin des Bois vieillissant, hanté par son passé et marqué par une vie de crime et de violence. Robin, laissé pour mort à l'issue d'un combat qu'il pensait être le dernier, est recueilli par une femme mystérieuse et se voit offrir une ultime chance de rédemption.
5: Les gens parlent de Robin des Bois, comptent ces histoires. Ce ne sont que des mensonges. Ce n'était pas un héros, il était un brigand sanguinaire. Nous étions des monstres. Je suis le hors-la-loi. Robin des Bois.
2: Je vous dois des excuses. Vous m'aviez supplié de vous laisser mourir. Comment vous appelez-vous ?
4: Vous pouvez en faire un pour moi ?
5: Tu veux un arc ? D'accord. Que lui est-il arrivé ?
2: Des choses atroces.
1: Un film davantage axé sur la violence passée du personnage et son dernier cheminement. Un film d'animation également avec In Waves, qui met en scène une histoire d'amour, de maladie et de surf à Los Angeles. Eiji, lycéen discret, rencontre Kristen, passionnée de surf. Lui dessine et fait du skateboard. Elle vit au rythme de l'océan. Leur relation prend une autre dimension lorsque Kristen tombe malade, obligeant le couple à affronter l'épreuve avec l'aide de leurs proches et de leur passion commune pour le surf. Permis de détruire embarque Cadmerade et Patrick Timsit en Corse. Dominique tente de concrétiser son rêve sur l'île de Beauté alors que son cabinet médical est encore en chantier et qu'il mène un combat contre une centrale électrique controversée. L'arrivée d'Olivier, son ami psychanalyste en plein divorce, va venir compliquer ce projet de nouvelle vie sur l'île.
6: J'ai tout quitté pour venir m'installer ici. Je fais travailler les gens du coin, je suis sympa avec tout le monde. Je suis pro-Corse à mort. Et qu'est-ce qu'il faut faire ici pour être considéré comme un Corse ?
7: Bah, faut être Corse.
6: Bon, Achille, je te présente mon ami Olivier.
8: Bonjour, monsieur.
6: Oui. Il est psy.
8: J'aime pas les psys.
9: C'est quoi qui a sauté ?
10: C'est la maison.
11: Elle est en face, à la maison. Et elle a rien.
1: Une comédie ancrée dans les tensions entre continentaux et habitants de l'île sur fond de projets locaux contestés. Dans un champ de fraises pour l'éternité, Radio Pomsky livre sa dernière bataille. Cultissime radio locale lovée dans un camping, elle ressemble à celles et ceux qui y résident à l'année et que la vie a cabossé. Alors que la menace d'une expulsion se resserre, l'antenne va devenir le cœur battant d'une communauté où se mêlent destins ordinaires et extraordinaires. Rien n'est encore perdu, chacun va essayer de sauver bien plus qu'un lieu, une certaine idée de l'amour et de l'amitié. Julien Doré fait son cinéma cette semaine avec la diffusion de son concert Le Dernier Pestacle, filmé lors de l'ultime date de sa tournée triomphale. Un spectacle monumental, une scénographie spectaculaire et immersive dans un univers visuel foisonnant, à la fois poétique et onirique, entre humour et émotion. Chaque chanson devient un tableau, alternant moments grandioses et instants plus intimistes. Acclamé par plus d'un million de spectateurs, cette tournée inoubliable devenue culte s'achève donc au cinéma, offrant une dernière fois un moment d'évasion. Voilà pour les sorties ciné de la semaine, on se retrouve la semaine prochaine.
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La météo de ce samedi à Pornic ensoleillé, malgré quelques passages nuageux sans conséquence. Ce soir, ciel peu nuageux, température attendue de 24 à 25 degrés, ressenti 32 au meilleur de la journée, avec une minimale de 19 à 8 heures, ressenti 18 degrés. Marée haute, 4h25, 5,17 m, 16h38, 5,40 m, marée basse, 11h10, 1,60 m et 23h28, 1,63 m. Coefficient de 70 sur les deux marées. Sur la façade atlantique, maximum de 22 à Cherbourg, 20 à Brest, 27 à Saint-Nazaire, 30 à Nantes, 23 à La Rochelle, 26 à Bordeaux et 21 pour Biarritz. Très belle journée et excellent week-end sur Pornic Radio.

Salut les gourmands, salut les gourmandes, c'est l'heure de la petite recette du jour. Aujourd'hui, je vous propose du blanc de dinde au curry. Pour 4 personnes, il vous faudra 4 blancs de dinde, un filet d'huile d'olive, une pincée de curry et un citron vert. Dans une poêle, faites chauffer l'huile d'olive et faites dorer la dinde 2 minutes par face. Salez, poivrez et saupoudrez de curry. Arrosez du jus de citron et couvrez pour 3 à 4 minutes. Servez aussitôt avec du riz basmati. Vous retrouverez cette recette sur le site de la radio, radiopornic.fr, onglet podcast et sur TikTok.

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0: Voici votre horoscope de ce mercredi 1er juillet.
1: Bélier, votre émotivité est à son plus haut niveau. Vous êtes une éponge émotionnelle aujourd'hui.
2: Taureau, vous aimeriez que les choses aillent plus vite concernant vos ambitions professionnelles.
3: Gémeaux, quelques petits imprévus risquent de mettre votre planning sans dessus-dessous.
4: Cancer, c'est le moment de faire les choix qui vous pèsent pour enfin lâcher prise.
5: Lion, une jolie rencontre va faire pétiller votre cœur et vos yeux vont battre intensément.
6: Vierge, votre détermination n'est plus à prouver et c'est la qualité première que vos proches admirent.
7: Balance, une bonne nouvelle pourrait bien changer quelques plans que vous aviez prévus.
8: Scorpion, votre franchise vous permettra d'y voir plus clair dans le jeu de certaines personnes.
9: Sagittaire, vous ferez preuve d'audace pour réussir un projet qui vous tient à cœur.
10: Capricorne, les célibataires ne se sentiront plus seuls grâce à une rencontre qui pourrait bien se faire.
11: Verseau, vous doutez trop de vous et de vos capacités à résister.
12: Et Poissons, vous serez très speed car beaucoup de dossiers à gérer en même temps arrivent dans votre panière. Yeah.

100 millions de chansons pour entendre toujours la même daube. Good Morning Music, redécouvrons la musique. Aujourd'hui, on change de disque avec Mario Colette et la variétoche psychédélique Rouge Rose. Je ne sais pas ce que Mario Colette fait dans ma grille de programmation. Je les ai probablement découverts cet été lorsque je cherchais toutes ces bouteilles jetées dans l'océan numérique qu'est YouTube par des artistes inconnus dont la musique jamais ne dépasse 1000 vues. Mais comme Rouge Rose a franchi les 10 000, j'avais dû repousser Mario Colette à plus tard et il se trouve que plus tard, c'est aujourd'hui, dis donc. Ce qui est bon signe, c'est que j'aime toujours bien cette chanson. En revanche, j'aurais dû me méfier. 10 000 vues, ça reste toujours très peu. Et en général, ce sont des groupes ou des chanteurs dont la musique ne les fait pas manger. Alors de là à avoir une page Wikipédia, c'est de la science-fiction. Bingo, Mario Colette n'en a pas la loose. Car sans elle, il est compliqué d'accéder à des infos purement factuelles qui donnent une idée de la trajectoire des artistes objets de l'épisode du jour. Subséquemment, j'ai cherché d'autres sources. Et là, s'il y a à boire et à manger, dans les deux cas, c'est liquide tourbe et solide périmé. Certes, ces médias ont au moins le mérite de donner la voix aux artistes qui rament. Pour le reste, serait-il possible que leurs journalistes s'intéressent vraiment aux artistes qu'ils interviewent? Parce qu'avec les questions fadasses et bateaux qu'ils posent, pas étonnant qu'ils ne récoltent que des réponses à la con, pardonne-moi l'expression. Non, on ne rentre dans aucun moule, il y a eu tous ces groupes avant nous et il y en aura d'autres après. Oui, c'est moi qui ai écrit les paroles, mais en fait, on est interchangeables. Non, on fait pas de single juste pour TikTok, nous on fait de vrais albums. Oui, on veut rester fidèle à ce qui fait notre ADN. Et ainsi de suite, jusqu'à ce que je doive me gifler pour ne pas m'endormir, la tête sur le clavier. J'ai encore les lettres R-Tuyop gravées à l'envers sur le front de la dernière fois. Néanmoins, j'ai fini par apprendre le minimum syndical sur les deux filles à l'origine du groupe, Noémie et Anissa. Elles sont suisses, de Genève, l'une est espagnole par sa mère, d'où le mot barrio, qui veut dire quartier, l'autre a une grand-mère appelée Colette, d'où tu l'as compris, t'es poco idiot, le reste du nom. Elles ont lancé leur aventure musicale avec le Covid, en créant des chansons qui sonnent comme un mix de leurs multiples influences, la variété française, le rock psychédélique, le surf californien, le tout servi avec une indéniable pause théâtrale. Aujourd'hui, elles ont un album en poche depuis 2023, et au moins 2 EP, mais rien n'est moins sûr. Et très sincèrement, je doute qu'un jour elles parviennent à manger grâce à leur musique, d'autant que la vie en Suisse est bougrement chère. Je le sais, j'y suis passé cet été. Manger au resto à Genève, c'est comme jouer à la roulette russe avec ton banquier, sauf que c'est toi qui tires en premier et le barillet est plein. Candy Grenaz, ça m'apprendra à choisir des groupes dont tout le monde se moque et qui, on ne va pas se mentir, ne sont pas là pour durer. Ça donne des épisodes qui sentent les soldes et commandés sur Shein. Reste cette chanson, Rouge Rose, y a pas à tortiller. C'est bien de la variété française matinée de rock psychédélique et de surf californien. Le tout servi avec la petite pause théâtrale qui va bien. C'est plutôt chouki, la musique comme on l'aime. Vu sur YouTube, 10 000. Durée de la chanson, 2 minutes 45. Mario Colette, Rouge Rose.

0: Les auditeurs tristes qui ont drôlement aimé Rouge Rose de Barrio Colette ont également seulement adoré l'épisode 22 Louise Verneuil, le 39 PR2B et le 173 Clarica. Good Morning Music te retrouve demain pour une nouvelle chronique, sauf si c'est dimanche, gros naze à des lessives en retard et du chablis au frais. www.goodmorningmusic.net pour y écouter tous les épisodes en retard, suggérer des chansons ou parler de musique en t'accoudant au bar. N'oublie pas d'alimenter l'ego de gros naze en laissant un chouette commentaire et plein d'étoiles sur ta plateforme habituelle de podcast.
1: Pour ce mercredi 1er juillet, encore 4 départements placés par Météo France en vigilance orange pour canicule. Il s'agit des Alpes-Maritimes, de la Corse du Sud, de la Haute-Corse et du Var, avec des températures attendues entre 31 et 35 degrés, avec du soleil. Et partout ailleurs, on aura un temps plutôt ensoleillé avec quelques épisodes orageux, notamment à l'est du pays, avec 23 degrés à La Rochelle. Il fera 24 à Cherbourg, 26 à Aurillac et jusqu'à 28 à Bordeaux.

Bonjour, excellent mercredi 1er juillet 2026 avec nous. Bonne fête aux Thierry qui sont à l'honneur, bonne fête les Titi et bon anniversaire à vous. Les natifs du 1er juillet, sachez que vous êtes les mêmes jours que Kev Adams qui fête ses 35 ans. Carl Lewis, l'ex-champion, fête ses 65 ans. Pamela Anderson, 59 ans. Très bon anniversaire également aujourd'hui à Léa Seydoux qui fête ses 41 ans. Et puis dans l'éphéméride de cette journée, c'était en 1er juillet 1979, il y a 47 ans, que le premier Walkman, modèle TPS L2, était désormais disponible à la vente. Un objet qui deviendra par la suite un véritable phénomène, évidemment, dans les années 80. Excellente journée, bon mercredi avec nous.

0: Allez, bien silence partout, on va tourner. Les personnes ne bougent, s'il vous plaît, moteur.
1: Action. Cette semaine, dans les salles obscures, Supergirl, le nouveau chapitre de DC Studios, centré sur une héroïne lancée dans un périple intergalactique entre vengeance et justice. Kara Zor-El doit affronter un adversaire aussi imprévisible que dangereux, tout en faisant équipe à contre-cœur avec un compagnon inattendu.
2: 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Franchement, je trouvais qu'on avait de la chance. 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
4: Les brigands transportent l'antidote avec eux. Il lui reste 3 jours.
2: Me laisse pas, s'il te plaît.
4: Fais ce que je te dis. Et évite de mourir.
1: Un film qui reste lié à la mythologie kryptonienne déjà incarnée par Superman. Hugh Jackman à l'affiche cette semaine, dont l'appelait Robin des Bois, un film qui s'éloigne de l'image traditionnelle du justicier populaire pour s'intéresser à un Robin des Bois vieillissant et par son passé marqué par une vie de crime et de violence. Robin, laissé pour mort à l'issue d'un combat qu'il pensait être le dernier, est recueilli par une femme mystérieuse et se voit offrir une ultime chance de rédemption.
5: Les gens parlent de Robin des Bois, content ses histoires. Ce ne sont que des mensonges. Ce n'était pas un héros, il était un brigand sanguinaire. Nous étions des monstres. Je suis le hors-la-loi.

0: rencontre Kristen, passionnée de surf, lui dessine et fait du skateboard, elle vit au rythme de l'océan. Leur relation prend une autre dimension lorsque Kristen tombe malade, obligeant le couple à affronter l'épreuve avec l'aide de leurs proches et de leur passion commune pour le surf. Permis de détruire embarque Cadmerad et Patrick Timsit en Corse, Dominique tente de concrétiser son rêve sur l'île de Beauté alors que son cabinet médical est encore en chantier et qu'il mène un combat contre une centrale électrique controversée. L'arrivée d'Olivier, son ami psychanalyste en plein divorce, va venir compliquer ce projet de nouvelle vie sur l'île.
1: J'ai tout quitté pour venir m'installer ici. Je fais travailler les gens du coin, je suis sympa avec tout le monde, je suis pro-Corse à mort. Et qu'est-ce qu'il faut faire ici pour être considéré comme un Corse ?
2: Bah faut être Corse.
1: Bon, Achille, je te présente mon ami Olivier.
3: Bonjour, monsieur.
1: Oui. Il est psy.
3: J'aime pas les psys.
4: C'est quoi qui a sauté ?
5: C'est la maison.
6: Elle est en face, c'est la maison. Et elle a rien.
0: Une comédie ancrée dans les tensions entre continentaux et habitants de l'île sur fond de projets locaux contestés. Dans un champ de fraises pour l'éternité, Radio Pomsky livre sa dernière bataille. Cultissime radio locale lovée dans un camping, elle ressemble à celles et ceux qui y résident à l'année et que la vie a cabossé. Alors que la menace d'une expulsion se resserre, l'antenne va devenir le cœur battant d'une communauté où se mêlent destins ordinaires et extraordinaires. Rien n'est encore perdu, chacun va essayer de sauver bien plus qu'un lieu, une certaine idée de l'amour et de l'amitié. Julien Doré fait son cinéma cette semaine avec la diffusion de son concert, le dernier Pestacle, filmé lors de l'ultime date de sa tournée triomphale. Un spectacle monumental, une scénographie spectaculaire et immersive dans un univers visuel foisonnant, à la fois poétique et onirique, entre humour et émotion. Chaque chanson devient un tableau, alternant moments grandioses et instants plus intimistes. Acclamée par plus d'un million de spectateurs, cette tournée inoubliable devenue culte s'achève donc au cinéma, offrant une dernière fois un moment d'évasion. Voilà pour les sorties ciné de la semaine, on se retrouve la semaine prochaine.
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5: Bonjour, comme chaque début de mois, du changement pour les Français. Les jeunes parents peuvent désormais profiter d'un congé de naissance indemnisé d'un ou deux mois. Nouvelle hausse tarifaire du gaz de 7,4%. Une taxe douanière de 3 euros par article va désormais s'appliquer aux petits colis importés hors UE. Enfin, les conditions d'exonération de cotisation pour l'emploi à domicile se durcissent et les étudiants étrangers non boursiers perdent l'accès aux APL. Un nouvel épisode de forte chaleur se préparait bel et bien selon Météo France et ça commencerait dès ce week-end. Les prévisionnistes annoncent des températures dépassant probablement les 35 degrés sur une partie du pays, portées par des conditions anticycloniques venant du sud. Si la durée et l'intensité restent à préciser, cette troisième vague de chaleur survient après un bilan humain préoccupant. Santé publique France ayant recensé un millier de décès supplémentaires depuis le 24 juin dernier. Parallèlement, les députés écologistes déposent une motion de censure pour dénoncer l'impréparation et l'inaction du gouvernement face au changement climatique. De son côté, le Premier ministre Sébastien Lecornu a défendu l'action de l'État qui tient face à chaque crise. Il dénonce le bilan faux et scandaleux de 10 000 morts avancés par les écologistes. On connaît la date du premier tour des élections présidentielles. Le scrutin se tiendra le dimanche 18 avril 2027, suivi d'un second tour le 2 mai. Un créneau qui doit faire l'objet d'un décret en Conseil des ministres ce mercredi, puis un calendrier qui permet à l'exécutif de ne pas laisser trop de temps avant la passation de pouvoir prévue le 14 mai, tout en permettant au président actuel Emmanuel Macron d'aller au terme de son mandat. L'Assemblée nationale a adopté pour la troisième fois la création d'un droit à l'aide à mourir, une promesse majeure du quinquennat justement d'Emmanuel Macron. Le texte repart désormais au Sénat qui devrait s'y opposer. Toutefois, le gouvernement a décidé d'accorder le dernier mot aux députés avec un vote final programmé le 15 juillet prochain à l'Assemblée. Enfin du football et cette bonne nouvelle, l'équipe de France qui se qualifie pour les huitièmes de finale de la Coupe du Monde 2026 après sa victoire très convaincante 3-0 face à la Suède à New York. Kylian Mbappé, auteur d'un doublé, et Bradley Barcola ont scellé le succès tricolore. Désormais, les hommes de Didier Deschamps se préparent à affronter le Paraguay. Rendez-vous ce samedi à 23h.
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0: La météo de ce samedi à Pornic ensoleillé, malgré quelques passages nuageux sans conséquence. Ce soir, ciel peu nuageux, température attendue de 24 à 25 degrés, ressenti 32 au meilleur de la journée, avec une minimale de 19 à 8 heures, ressenti 18 degrés. Marée haute, 4h25, 5m17, 16h38, 5m40, marée basse, 11h10, 1m60 et 23h28, 1m63. Coefficient de 70 sur les deux marées. Sur la façade atlantique, maximum de 22 à Cherbourg, 20 à Brest, 27 à Saint-Nazaire, 30 à Nantes, 23 à La Rochelle, 26 à Bordeaux et 21 pour Biarritz. Très belle journée et excellent week-end sur Pornic Radio.
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0: Salut les gourmands, c'est l'heure de la petite recette du jour. Aujourd'hui, je vous propose des pennes gourmandes. Pour 4 personnes, il vous faudra 250 g de penne, un oignon, une gousse d'ail, 2 cuillères à soupe d'huile d'olive, 400 g de tomates pelées et concassées, 100 g de parmesan, une cuillère à café d'origan frais ou séché, du sel et du poivre du moulin. Faites cuire les pâtes à l'eau bouillante salée suivant les instructions de l'emballage, elles doivent rester al dente. Pendant ce temps, pelez et hachez l'oignon et la gousse d'ail, puis faites-les suer dans la sauteuse avec l'huile d'olive, 3 minutes à feu moyen. Ajoutez les tomates concassées et l'origan, salées et poivrées, laissez mijoter 5 à 10 minutes. Égouttez les pâtes, puis ajoutez-les dans la sauteuse et mélangez délicatement, parsemez de parmesan et servez immédiatement. Bon appétit! 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Côte Ouest, bonne matinée.
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0: Voici votre horoscope de ce mercredi 1er juillet.
1: Bélier, votre émotivité est à son plus haut niveau. Vous êtes une éponge émotionnelle aujourd'hui.
2: Taureau, vous aimeriez que les choses aillent plus vite concernant vos ambitions professionnelles.
3: Gémeaux, quelques petits imprévus risquent de mettre votre planning sans dessus-dessous.
4: Cancer, c'est le moment de faire les choix qui vous pèsent pour enfin lâcher prise.
5: Lion, une jolie rencontre va faire pétiller votre cœur et vos yeux vont battre intensément.
6: Vierge, votre détermination n'est plus à prouver et c'est la qualité première que vos proches admirent.
7: Balance, une bonne nouvelle pourrait bien changer quelques plans que vous aviez prévus.
8: Scorpion, votre franchise vous permettra d'y voir plus clair dans le jeu de certaines personnes.
9: Sagittaire, vous ferez preuve d'audace pour réussir un projet qui vous tient à cœur.
10: Capricorne, les célibataires ne se sentiront plus seuls grâce à une rencontre qui pourrait bien se faire.
11: Verseau, vous doutez trop de vous et de vos capacités à résister.
12: Et Poisson, vous serez très speed car beaucoup de dossiers à gérer en même temps arrivent dans votre panière.

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1: Bonjour, l'Assemblée nationale a approuvé pour la troisième fois hier la création d'un droit à l'aide à mourir. Le texte va repartir au Sénat qui l'a déjà rejeté, rappelons-le, à deux reprises et devrait à nouveau s'y opposer lors de son examen à partir du 7 juillet. Mais le gouvernement a décidé de donner le dernier mot à l'Assemblée nationale où le vote final a été fixé au 15 juillet. Jordan Bardella a annoncé que des perquisitions étaient en cours hier au siège et au domicile personnel de prestataires de communication ayant travaillé avec le Rassemblement national. Des perquisitions qui s'ajoutent à la tourmente judiciaire que vit le RN. La Cour d'appel de Paris, rappelons-le, doit dire le 7 juillet si elle confirme l'inéligibilité de Marine Le Pen dans l'affaire des assistants parlementaires européens. Les employés du SAMU social de Paris ont reconduit un mouvement de grève entamé le 23 juin qui a perturbé fortement le fonctionnement du 115 en période de canicule. À l'appel de la CGT, les grévistes réclament des hausses de rémunération. Ils protestent également contre le risque de remise à la rue de personnes hébergées en urgence depuis l'activation du plan Grand Froid à la fin décembre 2025. Un ancien formateur des jeunes sapeurs-pompiers de Buzancé dans l'Indre a été condamné à 13 ans de réclusion criminelle pour des viols répétés et des faits de corruption de mineurs commis entre 2021 et 2024 sur une jeune femme. Il avait rencontré la victime âgée de 16 ans au début des faits dans le cadre de ses fonctions. L'Union européenne applique à partir de ce mercredi son accord commercial avec les États-Unis. Il supprime les droits de douane sur certains produits américains en échange du plafonnement à 15% des taxes imposées par le président américain sur les importations européennes. Cet accord avait été négocié l'été dernier après des menaces de Washington. C'est la fin de ce flash. Une très bonne journée à notre écoute.
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0: Pour ce mercredi 1er juillet, encore 4 départements placés par Météo France en vigilance orange pour canicule. Il s'agit des Alpes-Maritimes, de la Corse du Sud, de la Haute-Corse et du Var, avec des températures attendues entre 31 et 35 degrés, avec du soleil. Et partout ailleurs, on aura un temps plutôt ensoleillé avec quelques épisodes orageux, notamment à l'est du pays, avec 23 degrés à La Rochelle. Il fera 24 à Cherbourg, 26 à Aurillac et jusqu'à 28 à Bordeaux.
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Bonjour, excellent mercredi 1er juillet 2026 avec nous. Bonne fête aux Thierry qui sont à l'honneur, bonne fête les Titi et bon anniversaire à vous. Les natifs du 1er juillet, sachez que vous êtes les mêmes jours que Kev Adams qui fête ses 35 ans. Carl Lewis, l'ex-champion, fête ses 65 ans. Pamela Anderson, 59 ans. Très bon anniversaire également aujourd'hui à Léa Seydoux qui fête ses 41 ans. Et puis dans l'éphéméride de cette journée, c'était en 1er juillet 1979, il y a 47 ans, que le premier Walkman, modèle TPS L2, était désormais disponible à la vente. Un objet qui deviendra par la suite un véritable phénomène, évidemment, dans les années 80. Excellente journée, bon mercredi avec nous.

0: Allez, bien silence partout, on va tourner. Plus personne ne bouge, s'il vous plaît, moteur.
1: Action. Cette semaine, dans les salles obscures, Supergirl, nouveau chapitre de DC Studios, centré sur une héroïne lancée dans un périple intergalactique entre vengeance et justice, car Azor-El doit affronter un adversaire aussi imprévisible que dangereux tout en faisant équipe à contre-cœur avec un compagnon inattendu.
2: Avec Crypto, on est là l'un pour l'autre. Franchement, je trouvais qu'on avait de la chance. Mais par définition, la chance finit toujours par tourner.
3: Crypto ?
2: Comment je fais ?
4: Les brigands.

0: chance de rédemption.
1: Les gens parlent de Robin des Bois, comptent ces histoires. Ce ne sont que des mensonges. Ce n'était pas un héros, il était un brigand sanguinaire. Nous étions des monstres. Je suis le hors-la-loi. Robin des Bois.
2: Je vous dois des excuses. Vous m'aviez supplié de vous laisser mourir. Comment vous appelez-vous ?
3: Vous pouvez en faire un pour moi ?
1: Tu veux un arc ? D'accord. Que lui est-il arrivé ?
2: Des choses atroces.
0: Un film davantage axé sur la violence passée du personnage et son dernier cheminement. Un film d'animation également avec In Waves, qui met en scène une histoire d'amour, de maladie et de surf à Los Angeles. Eiji, lycéen discret, rencontre Kristen, passionnée de surf. Lui dessine et fait du skateboard. Elle vit au rythme de l'océan. Leur relation prend une autre dimension lorsque Kristen tombe malade, obligeant le couple à affronter l'épreuve avec l'aide de leurs proches et de leur passion commune pour le surf. Permis de détruire embarque Cadmerade et Patrick Timsit en Corse. Dominique tente de concrétiser son rêve sur l'île de Beauté alors que son cabinet médical est encore en chantier et qu'il mène un combat contre une centrale électrique controversée. L'arrivée d'Olivier, son ami psychanalyste en plein divorce, va venir compliquer ce projet de nouvelle vie sur l'île.
4: J'ai tout quitté pour venir m'installer ici. Je fais travailler les gens du coin, je suis sympa avec tout le monde. Je suis pro-Corse à mort. Et qu'est-ce qu'il faut faire ici pour être considéré comme un Corse ?
5: Bah, faut être Corse.
4: Bon, Achille, je te présente mon ami Olivier.
6: Bonjour, monsieur.
4: Il est psy.
6: J'aime pas les psys.
7: C'est quoi qui a sauté ?
8: C'est la maison.
9: Elle est en face, c'est la maison. Et elle a rien.
0: Une comédie ancrée dans les tensions entre continentaux et habitants de l'île sur fond de projets locaux contestés. Dans un champ de fraises pour l'éternité, Radio Pomsky livre sa dernière bataille. Cultissime radio locale lovée dans un camping, elle ressemble à celles et ceux qui y résident à l'année et que la vie a cabossé. Alors que la menace d'une expulsion se resserre, l'antenne va devenir le cœur battant d'une communauté où se mêlent destins ordinaires et extraordinaires. Rien n'est encore perdu, chacun va essayer de sauver bien plus qu'un lieu, une certaine idée de l'amour et de l'amitié. Julien Doré fait son cinéma cette semaine avec la diffusion de son concert Le Dernier Pestacle, filmé lors de l'ultime date de sa tournée triomphale. Un spectacle monumental, une scénographie spectaculaire et immersive dans un univers visuel foisonnant à la fois poétique et onirique, entre humour et émotion. Chaque chanson devient un tableau, alternant moments grandioses et instants plus intimistes. Acclamé par plus d'un million de spectateurs, cette tournée inoubliable devenue culte s'achève donc au cinéma, offrant une dernière fois un moment d'évasion. Voilà pour les sorties ciné de la semaine, on se retrouve la semaine prochaine.
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1: Bonjour, c'est le jour J pour le nouveau congé de naissance. Un bonus désormais accordé à chacun des deux parents d'une durée d'un ou deux mois selon le choix de chacun. Il peut être pris simultanément ou en alternance avec l'autre parent. Et parmi les autres changements à prendre en compte ce 1er juillet, une nouvelle hausse du prix du gaz de 7,4%, une taxe douanière de 3 euros par article sur les petits colis importés notamment de Chine. Enfin, les étudiants étrangers non boursiers vont perdre l'accès aux APL. Pas le temps de souffler, un nouvel épisode de forte chaleur arrive pour ce week-end selon Météo France. Un troisième épisode dans un peu plus d'un mois. Le prévisionniste annonce de nouveau des températures qui pourraient dépasser les 35 degrés alors que 4 départements sont encore en vigilance orange canicule ce mercredi. Une vague de chaleur après un bilan humain déjà préoccupant. Santé publique France avait recensé un millier de décès supplémentaires depuis le 24 juin dernier. Et puis parallèlement, les députés écologistes déposent une motion de censure pour dénoncer l'impréparation et l'inaction du gouvernement face au changement climatique. De son côté, le Premier ministre Sébastien Lecornu se défend. Il défend l'action de l'État qui tient face à chaque crise. Il dénonce le bilan faux et scandaleux de 10 000 morts avancés par les écologistes et notamment par Sandrine Rousseau. On connaît la date du premier tour des élections présidentielles. Le scrutin va se tenir le dimanche 18 avril 2027, suivi du second tour qui lui aura lieu le 2 mai. Un créneau qui doit encore faire l'objet d'un décret en Conseil des ministres ce mercredi. L'Assemblée nationale, pendant ce temps, a adopté pour la troisième fois la création d'un droit à l'aide à mourir, une promesse majeure du quinquennat d'Emmanuel Macron. Le texte repart désormais au Sénat, qui devrait s'y opposer. Mais le gouvernement a décidé d'accorder le dernier mot aux députés, avec un vote final programmé le 15 juillet prochain à l'Assemblée. Enfin du football, avec l'équipe de France qui se qualifie pour les huitièmes de finale de la Coupe du Monde 2026, après une belle victoire 3-0 face à la Suède. Kylian Mbappé, auteur d'un doublé, et Bradley Barcola ont scellé le succès tricolore. Désormais, les hommes de Didier Deschamps vont se préparer à affronter le Paraguay. Rendez-vous ce samedi pour le coup d'envoi à 23h en direct de Philadelphie. Dans les autres matchs, le Mexique a battu l'Équateur 2-0.
2: Bonjour à toutes et à tous. On débute avec la qualification tout en douceur et en maîtrise de l'équipe de France de football hier soir à New York. Les Bleus se sont tranquillement débarrassés de la Suède 3-0 en 16e de finale de la Coupe du Monde 2026 grâce à un doublé de Kylian Mbappé et un but de Bradley Barcola. Pour le retour de Didier Deschamps sur le banc tricolore, ce match a été une formalité. Après une ouverture du score juste avant la pause, les Bleus, qui assument donc leur statut de favori, contrairement à ce qu'il s'était passé la veille avec l'élimination des Allemands et des Hollandais dès ces 16e de finale. Et en 8e, la France affrontera le Paraguay samedi à 23h, justement tombeur des Allemands lundi soir au tir au but. Et lors de cette rencontre face à la Suède, Kylian Mbappé a dépassé le précédent record de Miroslav Klose et ses 16 buts en Coupe du Monde. L'attaquant français en est désormais à 18 buts en 3 éditions. Il revient à une longueur de Léo Messi qui disputera son 16e de finale vendredi soir avec l'Argentine. Et autre record, celui de Michael Olise, encore étincelant hier soir, qui a délivré ses 4e et 5e passes décisives depuis le début du mondial. Il n'est donc plus qu'à une passe du record de Pelé, établi sur une édition. Et autre qualifié hier soir, le Mexique, pays co-organisateur qui s'est débarrassé de l'Équateur 2-0. Quiñones et Jiménez ont marqué pour la tri. Et puis la Norvège a battu la Côte d'Ivoire 2-1 grâce à un but décisif de Erling Haaland à 4 minutes de la fin du temps réglementaire. Et ce mercredi, 3 nouveaux 16e de finale au programme. Angleterre-République démocratique du Congo à 18h heure française à Atlanta, Belgique-Sénégal à 22h à Seattle. Et puis la nuit prochaine, les États-Unis affronteront la Bosnie-Herzégovine à 2h du matin. En tennis, Louise Boisson a été éliminée dès le premier tour de Wimbledon. Elle s'est inclinée 6-4, 1-6-6-3 face à la numéro 2 mondiale Elena Rybakina. En natation, Léon Marchand déclare forfait pour le reste des championnats de France qui se disputent jusqu'à demain à Saint-Etienne. Le champion français ressent une gêne à l'adducteur droit. Et puis en NBA, LeBron James a annoncé aux Lakers qu'il remplissait pour une saison supplémentaire, mais pas chez eux. L'ailier de 41 ans va quitter le club, peut-être pour Golden State. Affaire à suivre. Voilà, c'est la fin de ce flash. Très belle journée de sport.
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0: La météo de ce samedi à Pornic ensoleillé, malgré quelques passages nuageux sans conséquence. Ce soir, ciel peu nuageux, température attendue de 24 à 25 degrés, ressenti 32 au meilleur de la journée, avec une minimale de 19 à 8 heures, ressenti 18 degrés. Marée haute, 4h25, 5m17, 16h38, 5m40, marée basse, 11h10, 1m60 et 23h28, 1m63. Coefficient de 70 sur les deux marées. Sur la façade atlantique, maximum de 22 à Cherbourg, 20 à Brest, 27 à Saint-Nazaire, 30 à Nantes, 23 à La Rochelle, 26 à Bordeaux et 21 pour Biarritz. Très belle journée et excellent week-end sur Pornic Radio.
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Salut les gourmandes, c'est l'heure de la petite recette du jour. Aujourd'hui, je vous propose un feuilleté de tomates et chèvres. Pour 4 personnes, il vous faudra une à deux pâtes feuilletées, une bûchette de fromage de chèvre frais, un demi-oignon, deux tomates, du thym séché, du poivre noir, un jaune d'œuf. Préchauffez le four à 180-200 degrés, découpez les carrés de pâtes feuilletées d'environ 10 cm de côté et les déposez sur une plaque de cuisson recouverte de papier sulfurisé. Les badigeonnés de jaune d'œuf préalablement mélangés à une cuillère d'eau, enfournez pour une cuisson à blanc pendant 5 minutes. Épluchez et émincez finement l'oignon, puis coupez les tomates en rondelles. À la sortie du four, appuyez sur le centre de chaque carré de pâte à l'aide d'une fourchette en veillant à laisser les bords intacts. Ajoutez le chèvre préalablement émietté, le thym, le poivre et terminez par disposer les rondelles de tomates. Faire cuire 5 à 10 minutes en mode chaleur tournante, déguster sans attendre ces feuilletés à la tomate et au chèvre. Bon appétit! 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

0: Voici votre horoscope de ce mercredi 1er juillet.
1: Bélier, votre émotivité est à son plus haut niveau. Vous êtes une éponge émotionnelle aujourd'hui.
2: Taureau, vous aimeriez que les choses aillent plus vite concernant vos ambitions professionnelles.
3: Gémeaux, quelques petits imprévus risquent de mettre votre planning sans dessus-dessous.
4: Cancer, c'est le moment de faire les choix qui vous pèsent pour enfin lâcher prise.
5: Lion, une jolie rencontre va faire pétiller votre cœur et vos yeux vont battre intensément.
6: Vierge, votre détermination n'est plus à prouver et c'est la qualité première que vos proches admirent.
7: Balance, une bonne nouvelle pourrait bien changer quelques plans que vous aviez prévus.
8: Scorpion, votre franchise vous permettra d'y voir plus clair dans le jeu de certaines personnes.
9: Sagittaire, vous ferez preuve d'audace pour réussir un projet qui vous tient à cœur.
10: Capricorne, les célibataires ne se sentiront plus seuls grâce à une rencontre qui pourrait bien se faire.
11: Verseau, vous doutez trop de vous et de vos capacités à résister.
12: Et Poissons, vous serez très speed car beaucoup de dossiers à gérer en même temps arrivent dans votre panière.

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1: Bonjour, l'Assemblée nationale a approuvé pour la troisième fois hier la création d'un droit à l'aide à mourir. Le texte va repartir au Sénat, qui l'a déjà rejeté, rappelons-le, à deux reprises, et devrait à nouveau s'y opposer lors de son examen à partir du 7 juillet. Mais le gouvernement a décidé de donner le dernier mot à l'Assemblée nationale, où le vote final a été fixé au 15 juillet. Jordan Bardella a annoncé que des perquisitions étaient en cours hier au siège et au domicile personnel de prestataires de communication ayant travaillé avec le Rassemblement national. Des perquisitions qui s'ajoutent à la tourmente judiciaire que vit le RN. La Cour d'appel de Paris, rappelons-le, doit dire le 7 juillet si elle confirme l'inéligibilité de Marine Le Pen dans l'affaire des assistants parlementaires européens. Les employés du SAMU social de Paris ont reconduit un mouvement de grève entamé le 23 juin qui a perturbé fortement le fonctionnement du 115 en période de canicule. À l'appel de la CGT, les grévistes réclament des hausses de rémunération. Ils protestent également contre le risque de remise à la rue de personnes hébergées en urgence depuis l'activation du plan Grand Froid à la fin décembre 2025. Un ancien formateur des jeunes sapeurs-pompiers de Buzancé dans l'Indre a été condamné à 13 ans de réclusion criminelle pour des viols répétés et des faits de corruption de mineurs commis entre 2021 et 2024 sur une jeune femme. Il avait rencontré la victime âgée de 16 ans au début des faits dans le cadre de ses fonctions. L'Union européenne applique à partir de ce mercredi son accord commercial avec les États-Unis. Il supprime les droits de douane sur certains produits américains en échange du plafonnement à 15% des taxes imposées par le président américain sur les importations européennes. Cet accord avait été négocié l'été dernier après des menaces de Washington. C'est la fin de ce flash. Une très bonne journée à notre écoute.
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Pour ce mercredi 1er juillet, encore 4 départements placés par Météo France en vigilance orange pour canicule. Il s'agit des Alpes-Maritimes, de la Corse du Sud, de la Haute-Corse et du Var, avec des températures attendues entre 31 et 35 degrés, avec du soleil. Et partout ailleurs, on aura un temps plutôt ensoleillé avec quelques épisodes orageux, notamment à l'est du pays, avec 23 degrés à La Rochelle. Il fera 24 à Cherbourg, 26 à Aurillac et jusqu'à 28 à Bordeaux.

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1: Bonjour, excellent mercredi 1er juillet 2026 avec nous. Bonne fête aux Thierry qui sont à l'honneur, bonne fête les Titi et bon anniversaire à vous. Les natifs du 1er juillet, sachez que vous êtes les mêmes jours que Kev Adams qui fête ses 35 ans. Carl Lewis, l'ex-champion, fête ses 65 ans. Pamela Anderson, 59 ans. Très bon anniversaire également aujourd'hui à Léa Seydoux qui fête ses 41 ans. Et puis dans l'éphéméride de cette journée, c'était en 1er juillet 1979, il y a 47 ans, que le premier Walkman, modèle TPS L2, était désormais disponible à la vente. Un objet qui deviendra par la suite un véritable phénomène, évidemment, dans les années 80. Excellente journée, bon mercredi avec nous.

0: 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Les personnes ne bougent, s'il vous plaît, moteur.
1: Action. Cette semaine, dans les salles obscures, Supergirl, nouveau chapitre de DC Studios, centré sur

0: fais ce que je te dis. Et évite de mourir.
1: Un film qui reste lié à la mythologie kryptonienne déjà incarnée par Superman. Hugh Jackman à l'affiche cette semaine, dont l'appelait Robin des Bois, un film qui s'éloigne de l'image traditionnelle du justicier populaire pour s'intéresser à un Robin des Bois vieillissant et par son passé marqué par une vie de crime et de violence. Robin, laissé pour mort à l'issue d'un combat qu'il pensait être le dernier, est recueilli par une femme mystérieuse et se voit offrir une ultime chance de rédemption.
2: Les gens parlent de Robin des Bois, comptent ses histoires. Ce ne sont que des mensonges. Ce n'était pas un héros, il était un brigand sanguinaire. Nous étions des monstres. Je suis le hors-la-loi. Robin des Bois.
3: Je vous dois des excuses. Vous m'aviez supplié de vous laisser mourir. Comment vous appelez-vous ?
4: Vous pouvez en faire un pour moi ?
2: Tu veux un arc ? D'accord. Que lui est-il arrivé ?
3: Des choses atroces.
1: Un film davantage axé sur la violence passée du personnage et son dernier cheminement. Un film d'animation également avec In Waves, qui met en scène une histoire d'amour, de maladie et de surf à Los Angeles. Eiji, lycéen discret, rencontre Kristen, passionnée de surf. Lui dessine et fait du skateboard. Elle vit au rythme de l'océan. Leur relation prend une autre dimension lorsque Kristen tombe malade, obligeant le couple à affronter l'épreuve avec l'aide de leurs proches et de leur passion commune pour le surf. Permis de détruire embarque Cadmerade et Patrick Timsit en Corse. Dominique tente de concrétiser son rêve sur l'île de Beauté alors que son cabinet médical est encore en chantier et qu'il mène un combat contre une centrale électrique controversée. L'arrivée d'Olivier, son ami psychanalyste en plein divorce, va venir compliquer ce projet de nouvelle vie sur l'île.
5: J'ai tout quitté pour venir m'installer ici. Je fais travailler les gens du coin, je suis sympa avec tout le monde. Je suis pro-Corse à mort. Et qu'est-ce qu'il faut faire ici pour être considéré comme un Corse ?
6: Bah faut être Corse.
5: Bon, Achille, je te présente mon ami Olivier.
7: Bonjour, monsieur.
5: Oui. Il est psy.
7: J'aime pas les psys.
8: C'est quoi qui a sauté ?
9: C'est la maison.
10: Elle est en face, à la maison. Et elle a rien.
1: Une comédie ancrée dans les tensions entre continentaux et habitants de l'île sur fond de projets locaux contestés. Dans un champ de fraises pour l'éternité, Radio Pomsky livre sa dernière bataille. Cultissime radio locale lovée dans un camping, elle ressemble à celles et ceux qui y résident à l'année et que la vie a cabossé. Alors que la menace d'une expulsion se resserre, l'antenne va devenir le cœur battant d'une communauté où se mêlent destins ordinaires et extraordinaires. Rien n'est encore perdu, chacun va essayer de sauver bien plus qu'un lieu, une certaine idée de l'amour et de l'amitié. Julien Doré fait son cinéma cette semaine avec la diffusion de son concert, le dernier Pestacle, filmé lors de l'ultime date de sa tournée triomphale. Un spectacle monumental, une scénographie spectaculaire et immersive dans un univers visuel foisonnant, à la fois poétique et onirique, entre humour et émotion. Chaque chanson devient un tableau, alternant moments grandioses et instants plus intimistes. Acclamé par plus d'un million de spectateurs, cette tournée inoubliable devenue culte s'achève donc au cinéma, offrant une dernière fois un moment d'évasion. Voilà pour les sorties ciné de la semaine, on se retrouve la semaine prochaine.
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0: Il est temps de se quitter, c'est la fin de cette matinale. Passez une excellente journée à l'écoute de Pornic Radio.
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1: Bonjour, c'est le jour J pour le nouveau congé de naissance. Un bonus désormais accordé à chacun des deux parents d'une durée d'un ou deux mois selon le choix de chacun. Il peut être pris simultanément ou en alternance avec l'autre parent. Et parmi les autres changements à prendre en compte ce 1er juillet, une nouvelle hausse du prix du gaz de 7,4%, une taxe douanière de 3 euros par article sur les petits colis importés notamment de Chine. Enfin, les étudiants étrangers non boursiers vont perdre l'accès aux APL. Pas le temps de souffler, un nouvel épisode de forte chaleur arrive pour ce week-end selon Météo France. Un troisième épisode dans un peu plus d'un mois. Le prévisionniste annonce de nouveau des températures qui pourraient dépasser les 35 degrés, alors que 4 départements sont encore en vigilance orange canicule ce mercredi. Une vague de chaleur après un bilan humain déjà préoccupant. Santé publique France avait recensé un millier de décès supplémentaires depuis le 24 juin dernier. Et puis parallèlement, les députés écologistes déposent une motion de censure pour dénoncer l'impréparation et l'inaction du gouvernement face au changement climatique. De son côté, le Premier ministre Sébastien Lecornu se défend. Il défend l'action de l'État qui tient face à chaque crise. Il dénonce le bilan faux et scandaleux de 10 000 morts avancés par les écologistes et notamment par Sandrine Rousseau. On connaît la date du premier tour des élections présidentielles. Le scrutin va se tenir le dimanche 18 avril 2027, suivi du second tour qui lui aura lieu le 2 mai. Un créneau qui doit encore faire l'objet d'un décret en Conseil des ministres ce mercredi. L'Assemblée nationale, pendant ce temps, a adopté pour la troisième fois la création d'un droit à l'aide à mourir, une promesse majeure du quinquennat d'Emmanuel Macron. Le texte repart désormais au Sénat, qui devrait s'y opposer. Mais le gouvernement a décidé d'accorder le dernier mot aux députés, avec un vote final programmé le 15 juillet prochain à l'Assemblée. Enfin, du football avec l'équipe de France qui se qualifie pour les huitièmes de finale de la Coupe du Monde 2026 après une belle victoire 3-0 face à la Suède. Kylian Mbappé, auteur d'un doublé, et Bradley Barcola ont scellé le succès tricolore. Désormais, les hommes de Didier Deschamps vont se préparer à affronter le Paraguay. Rendez-vous ce samedi pour le coup d'envoi à 23h en direct de Philadelphie. Dans les autres matchs, le Mexique a battu l'Équateur 2-0.
2: Bonjour à toutes et à tous. On débute avec la qualification tout en douceur et en maîtrise de l'équipe de France de football hier soir à New York. Les Bleus se sont tranquillement débarrassés de la Suède 3-0 en 16e de finale de la Coupe du Monde 2026, grâce à un doublé de Kylian Mbappé et un but de Bradley Barcola. Pour le retour de Didier Deschamps sur le banc tricolore, ce match a été une formalité. Après une ouverture du score juste avant la pause, les Bleus, qui assument donc leur statut de favori, contrairement à ce qu'il s'était passé la veille avec l'élimination des Allemands et des Hollandais dès ces 16e de finale. Et en 8e, la France affrontera le Paraguay. Samedi à 23h, justement, tombeur des Allemands, lundi soir au tir au but. Et lors de cette rencontre face à la Suède, Kylian Mbappé a dépassé le précédent record de Miroslav Klose et ses 16 buts en Coupe du Monde. L'attaquant français en est désormais à 18 buts en 3 éditions. Il revient à une longueur de Léo Messi, qui disputera son 16e de finale vendredi soir avec l'Argentine. Et autre record, celui de Michael Olise, encore étincelant hier soir, qui a délivré ses 4e et 5e passes décisives depuis le début du mondial. Il n'est donc plus qu'à une passe du record de Pelé, établi sur une édition. Et autre qualifié hier soir, le Mexique, pays co-organisateur qui s'est débarrassé de l'Équateur 2-0. Quiñones et Jiménez ont marqué pour la tri. Et puis la Norvège a battu la Côte d'Ivoire 2-1 grâce à un but décisif de Signer Lingaland à 4 minutes de la fin du temps réglementaire. Et ce mercredi, trois nouveaux 16e de finale au programme. Angleterre-République démocratique du Congo à 18h heure française à Atlanta, Belgique-Sénégal à 22h à Seattle. Et puis la nuit prochaine, les États-Unis affronteront la Bosnie-Herzégovine à 2h du matin. En tennis, Loïse Boisson a été éliminée dès le premier tour de Wimbledon. Elle s'est inclinée 6-4, 1-6-6-3 face à la numéro 2 mondiale Elena Rybakina. En natation, Léon Marchand déclare forfait pour le reste des championnats de France qui se disputent jusqu'à demain à Saint-Etienne. Le champion français ressent une gêne à l'adducteur droit. Et puis en NBA, LeBron James a annoncé aux Lakers qu'il remplissait pour une saison supplémentaire, mais pas chez eux. L'ailier de 41 ans va quitter le club, peut-être pour Golden State. Affaire à suivre. Voilà, c'est la fin de ce flash. Très belle journée de sport.
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1: Bonjour à tous. 4 autres suspects ont été interpellés hier dans l'enquête sur l'assassinat de Mehdi Kessassi, le frère d'Amine Kessassi. Parmi ces 4 suspects, 3 d'entre eux étaient déjà en détention car poursuivis dans d'autres affaires. Fin mars, 6 personnes avaient été mises en examen dans le cadre de l'enquête sur l'assassinat de Mehdi Kessassi, frère d'Amine Kessassi, figure de la lutte contre le narcotrafic. À Marseille, le 13 novembre dernier, 5 d'entre elles ont été placées en détention provisoire dans ce dossier, notamment pour meurtre et tentative de meurtre en bande organisée. En politique, Édouard Philippe met en garde contre une dispersion des candidatures à la présidentielle. Le maire du Havre juge dangereux que lui et Gabriel Attal soient tous les deux présents au premier tour, tout en défendant la légitimité de chacun à se présenter. La chaleur, toujours au cœur de l'actualité, à peine les températures baissent-elles que Météo France annonce déjà un 3e épisode de canicule dès ce week-end. 4 départements en vigilance orange aujourd'hui. Et le réchauffement s'observe aussi en mer. Les océans ont connu le mois de juin le plus chaud jamais enregistré. Selon l'Observatoire européen Copernicus, de nouveaux records pourraient tomber cette année. À l'Assemblée nationale, les députés doivent adopter définitivement cet après-midi la loi de programmation militaire. Un budget en hausse de 36 milliards d'euros pour atteindre 436 milliards d'ici 2030. Dans les transports, la SNCF se prépare à l'afflux des grands départs en vacances. Son PDG, Jean Castex, prévient toutefois, avec la canicule, un fonctionnement totalement normal ne peut être garanti. Dans l'actualité sociale, les derniers lycéens passent aujourd'hui le grand oral du bac. Les résultats sont attendus mardi prochain. Et puis, le sport, la Coupe du Monde et la France est qualifiée pour les 8e de finale. Hier soir, après sa victoire 3-0 contre la Suède, avec notamment un doublé de Kylian Mbappé. Prochain match, c'est samedi face au Paraguay. Le Mexique et la Norvège sont également qualifiés. À suivre aujourd'hui, Angleterre, Congo à 18h et Belgique, Sénégal à 22h.
2: Bonjour à toutes et à tous. On débute avec la qualification tout en douceur et en maîtrise de l'équipe de France de football hier soir à New York. Les Bleus se sont tranquillement débarrassés de la Suède 3-0 en 16e de finale de la Coupe du Monde 2026 grâce à un doublé de Kylian Mbappé et un but de Bresley Barcola. Pour le retour de Didier Deschamps sur le banc tricolore, ce match a été une formalité. Après une ouverture du score juste avant la pause, les Bleus, qui assument donc leur statut de favori, contrairement à ce qu'il s'était passé la veille avec l'élimination des Allemands et des Hollandais dès ces 16e de finale. Et en 8e, la France affrontera le Paraguay samedi à 23h, justement, tombeur des Allemands, lundi soir au tir au but. Et lors de cette rencontre face à la Suède, Kylian Mbappé a dépassé le précédent record de Miroslav Klose et ses 16 buts en Coupe du Monde. L'attaquant français en est désormais à 18 buts en 3 éditions. Il revient à une longueur de Léo Messi qui disputera son 16e de finale vendredi soir avec l'Argentine. Et autre record, celui de Michael Olise, encore étincelant hier soir, qui a délivré ses 4e et 5e passes décisives depuis le début du Mondial. Il n'est donc plus qu'à une passe du record de Pelé, établi sur une édition. Et autre qualifié hier soir, le Mexique, pays co-organisateur qui s'est débarrassé de l'Équateur 2-0. Quiñones et Jiménez ont marqué pour la tri. Et puis la Norvège a battu la Côte d'Ivoire 2-1 grâce à un but décisif de Erling Haaland à 4 minutes de la fin du temps réglementaire. Et ce mercredi, 3 nouveaux 16e de finale au programme. Angleterre-République démocratique du Congo à 18h heure française à Atlanta, Belgique-Sénégal à 22h à Seattle. Et puis la nuit prochaine, les États-Unis affronteront la Bosnie-Herzégovine à 2h du matin. En tennis, Loïse Boisson a été éliminée dès le premier tour de Wimbledon. Elle s'est inclinée 6-4, 1-6-6-3 face à la numéro 2 mondiale Elena Rybakina. En natation, Léon Marchand déclare forfait pour le reste des championnats de France qui se disputent jusqu'à demain à Saint-Etienne. Le champion français ressent une gêne à l'adducteur droit. Et puis en NBA, LeBron James a annoncé aux Lakers qu'il remplissait pour une saison supplémentaire, mais pas chez eux. L'ailier de 41 ans va quitter le club, peut-être pour Golden State. Affaire à suivre. Voilà, c'est la fin de ce flash. Très belle journée d'espoir.
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1: Bonjour à tous, la météo reste une préoccupation majeure. Un troisième épisode de canicule est déjà annoncé en France pour ce week-end. En Espagne, la chaleur a fait plus de 1000 morts en juin, un chiffre en forte hausse sur un an. Et des conséquences concrètes aussi sur l'économie. Le prix du gaz a augmenté de 7,4% aujourd'hui pour de nombreux foyers. Cette enquête à Marseille, 4 nouvelles interpellations après l'assassinat de Mehdi Kessassi. 3 suspects étaient déjà en prison dans d'autres dossiers. L'enquête se poursuit après plusieurs mises en examen fin mars. Rebondissement dans le dossier Cédric Jubilard. À moins de 3 mois du procès en appel, l'avocat Franck Berton se retire de la défense. 5 plaintes ont été déposées par des parents d'élèves après des soupçons de viol et d'agression sexuelle sur des enfants à l'école maternelle Frida Kahlo à Bordeaux. Une enquête a été ouverte par le parquet de Bordeaux. Attention, si vous commandez en ligne, une taxe européenne entre en vigueur. Comptez 3 euros par type d'article dans les colis de moins de 150 euros venant de pays hors Union européenne. La taxe peut donc s'additionner selon le contenu. Dans les transports, la SNCF entre en phase de vigilance avant les grands départs en vacances. Avec la chaleur, des perturbations restent possibles, même si l'entreprise assure se préparer au maximum. Sur le plan politique et institutionnel, les députés doivent valider définitivement aujourd'hui la loi de programmation militaire, avec un effort budgétaire massif d'ici 2030. Le calendrier électoral, les dates de la présidentielle 2027 sont fixées. Premier tour le 18 avril, second tour le 2 mai. Dans les lycées, c'est la fin du bac aujourd'hui avec le grand oral. Les résultats tomberont la semaine prochaine. Sport, football, le mondial, la France poursuit son parcours. Après une victoire nette 3-0 contre la Suède, les Bleus joueront sur place en quart de finale samedi au Paraguay. D'autres rencontres sont prévues aujourd'hui, notamment Angleterre, République démocratique du Congo et Belgique, Sénégal. Et puis on notera également que le concert événement d'Aya Nakamura au Stade de France est diffusé ce soir à la télévision.
2: Bonjour à toutes et à tous, on débute avec la qualification tout en douceur et en maîtrise de l'équipe de France de football hier soir à New York. Les Bleus se sont tranquillement débarrassés de la Suède 3-0 en 16e de finale de la Coupe du Monde 2026 grâce à un doublé de Kylian Mbappé et un but de Bradley Barcola. Pour le retour de Didier Deschamps sur le banc tricolore, ce match a été une formalité. Après une ouverture du score juste avant la pause, les Bleus, qui assument donc leur statut de favori, contrairement à ce qu'il s'était passé la veille avec l'élimination des Allemands et des Hollandais dès ces 16e de finale, et en 8e la France affrontera le Paraguay samedi à 23h, justement, tombeur des Allemands, lundi soir au tir au but. Et lors de cette rencontre face à la Suède, Kylian Mbappé a dépassé le précédent record de Miroslav Klose et ses 16 buts en Coupe du Monde. L'attaquant français en est désormais à 18 buts en 3 éditions. Il revient à une longueur de Léo Messi qui disputera son 16e de finale vendredi soir avec l'Argentine. Et autre record, celui de Michael Olise, encore étincelant hier soir, qui a délivré ses 4e et 5e passes décisives depuis le début du mondial. Il n'est donc plus qu'à une passe du record de Pelé, établi sur une édition. Et autre qualifié hier soir, le Mexique, pays co-organisateur qui s'est débarrassé de l'Équateur 2-0. Quiñones et Jiménez ont marqué pour la tri. Et puis la Norvège a battu la Côte d'Ivoire 2-1 grâce à un but décisif de Signer Lingaland à 4 minutes de la fin du temps réglementaire. Et ce mercredi, 3 nouveaux 16e de finale au programme. Angleterre, République démocratique du Congo à 18h française à Atlanta, Belgique, Sénégal à 22h à Seattle. Et puis la nuit prochaine, les États-Unis affronteront la Bosnie-Herzégovine à 2h du matin. En tennis, Loïse Boisson a été éliminée dès le premier tour de Wimbledon. Elle s'est inclinée 6-4, 1-6-6-3 face à la numéro 2 mondiale Elena Rybakina. En natation, Léon Marchand déclare forfait pour le reste des championnats de France qui se disputent jusqu'à demain à Saint-Etienne. Le champion français ressent une gêne à l'adducteur droit. Et puis en NBA, LeBron James a annoncé aux Lakers qu'il remplissait pour une saison supplémentaire, mais pas chez eux. L'ailier de 41 ans va quitter le club, peut-être pour Golden State. Affaire à suivre. Voilà, c'est la fin de ce flash. Très belle journée de sport.
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J'ouvre la porte d'entrée en retenant mon souffle et je marche sur la pointe des pieds comme les soirs où je rentrais après minuit pour ne pas qu'il se réveille. 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

0: 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Le divertissement donc à l'honneur. Bon mercredi 1er juillet et bonne soirée télé.
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2: Salut les taffeurs, salut les taffeuses, les accros du boulot, les inconditionnels du bureau, soyez les bienvenus, il est 18h, 18h20, c'est l'heure d'Afterwork comme tous les jours de la semaine, du lundi au vendredi. À notre habitude, on fera un petit tour du côté de la circulation sur Nantes et sa périphérie ainsi que sur Saint-Nazaire, je vous parlerai des programmes ciné à Pornic. Et puis on fera un petit tour du côté de la météo pour demain. Pour l'heure, on fait le plein de musique, on fait le plein de bonne humeur, si vous allez boire un petit coup avec les copains et les copines avec modération. L'abus d'alcool, c'est dangereux pour la santé. Excellente soirée.
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0: Côté circulation, bien écoutez, c'est compliqué encore ce soir. Hein. Des bouchons, des ralentissements sur Nantes et sa périphérie. Et puis sur Saint-Nazaire, ça roule plutôt bien avec quelques petites difficultés au niveau du pont, mais rien de bien méchant. Indochine a terminé la plus grande tournée de sa carrière en mars dernier. Mais le groupe de Nicolas Sirkis vient d'annoncer une ultime salve de concert qui ravit déjà les fans.
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La météo pour demain jeudi à Pornic, temps ensoleillé devenant plus variable dans l'après-midi, pas de précipitation, le soir nuages et larges éclaircies, température attendue de 22 à 23 degrés, ressenti 29 au meilleur de la journée avec une minimale de 16 à 8 heures, ressenti 15 degrés, marée basse 1h08 à 1m70, 13h18 à 1m86, marée haute 6h38, 5m13 et 18h53, 5m49, coefficient de marée 71 et 72. Sur la façade atlantique, maximum de 23 à Cherbourg, 20 à Brest, 24 à Saint-Nazaire, 27 à Nantes, 22 à La Rochelle, 29 à Bordeaux et 24 pour Biarritz. Excellente soirée, je vous ramène à la maison, after work jusqu'à 20h. 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

À l'affiche du cinéma de Pornic ce soir, la bataille de Gaulle, l'âge de fer à 20h, In Waves à 20h45 et Shana à 21h10. Alors excellente séance de ciné si vous dirigez vers des ciné. De toute façon, nous on reste ensemble jusqu'à 20h. Et puis si vous allez boire un petit coup avec les copains et les copines, je sais, je me répète avec modération, l'abus d'alcool c'est dangereux pour la santé. Excellente soirée. 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

Allez, côté circulation, c'est pratiquement réglé. Vous pouvez rouler, enfin, avec modération et puis surtout en faisant attention à vous et en faisant attention aux autres également. Il reste quand même quelques petits points noirs sur Nantes et sa périphérie. L'annulation de l'édition 2026 du festival Solidaise plonge Solidarité Sida dans le rouge. Avec 3 millions d'euros de manque à gagner, l'association lance un appel à la générosité. Passez une excellente soirée. 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

0: Pas de téléphone, pas de tente, mais un sac sur le dos, c'est le défi que se sont lancés trois jeunes Belges en périple dans l'Hexagone. En quête d'aventure, ils sillonnent actuellement les routes de France et font escale deux jours au Sable d'Olonne en Vendée.
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0: La météo pour demain jeudi à Pornic, temps ensoleillé devenant plus variable dans l'après-midi, pas de précipitations, le soir nuages et larges éclaircies, température attendue de 22 à 23 degrés, ressenti 29 au meilleur de la journée avec une minimale de 16 à 8 heures, ressenti 15 degrés, marée basse 1h08 à 1m70, 13h18 à 1m86, marée haute 6h38, 5m13 et 18h53, 5m49, coefficient de marée 71 et 72. Sur la façade atlantique, maximum de 23 à Cherbourg, 20 à Brest, 24 à Saint-Nazaire, 27 à Nantes, 22 à La Rochelle, 29 à Bordeaux et 24 pour Biarritz. Excellente soirée, je vous ramène à la maison, after work jusqu'à 20h.
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2: 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Après une longue carrière dans de grandes entreprises, notamment 17 ans au sein d'Airbus, Franck Bordaney a décidé de changer radicalement de vie à l'âge de 52 ans. Il est devenu éleveur et fromager, réalisant ainsi son rêve d'enfant. Trois ans plus tard, il gère avec passion un troupeau de 30 chèvres sur ses terres natales de Apaisy à la Rivière, en Pyrénées-Orientales.

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Allez, côté circulation, c'est pratiquement réglé. Vous pouvez rouler, enfin avec modération, et puis surtout en faisant attention à vous et en faisant attention aux autres également. Il reste quand même quelques petits points noirs sur Nantes et sa périphérie. L'annulation de l'édition 2026 du festival Solidaise plonge Solidarité Sida dans le rouge. Avec 3 millions d'euros de manque à gagner, l'association lance un appel à la générosité. Passez une excellente soirée.

0: Votre soirée télé pour ce mercredi 1er juillet, c'est parti avec le téléfilm All Our Faults ce soir sur TF1 avec notamment Sarah Snook. Sur France 2, en château en Espagne, téléfilm réalisé par Corinne Maziero avec Roman Bouringer notamment. Sur France 3, Secret d'Histoire, Les Amants Tragiques de Meyerling. Sur M6, les 16e de finale de la Coupe du Monde de foot en direct. Vous pourrez voir également sur Canal Plus Jamel Comedy Club 2026. Le divertissement donc à l'honneur. Bon mercredi 1er juillet et bonne soirée télé.
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0: C'est la fin de cet After Work. Rendez-vous dès demain à partir de 18h à suivre Top Hit. Excellente soirée avec nous. Ciao, ciao, bye bye, Kenavo.
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1: Bonsoir à tous. Selon un bulletin sanitaire publié ce jour, la canicule a entraîné une forte hausse des recours aux soins entre le 20 et le 28 juin. Les passages aux urgences pour hyperthermie ont bondi de 715% et ce pour déshydratation de 229%, tandis que SOS Médecins enregistre une hausse de 85% des décès chez les 75 ans et plus. Et justement, 4 départements encore en vigilance orange canicule demain. Il s'agit du Var, des Alpes-Maritimes, de la Corse du Sud et de la Haute-Corse. Et si les températures baissent légèrement ailleurs, la chaleur restera intense dans le sud-est. Le Premier ministre Sébastien Lecornu doit d'ailleurs présider demain à Marseille une cellule interministérielle de crise consacrée à cette canicule. Une réunion qui doit faire le point sur les fortes chaleurs attendues et le risque élevé d'incendie de forêt. On poursuit avec le Parlement qui a définitivement adopté l'actualisation de la loi de programmation militaire portant à 436 milliards d'euros les investissements pour les armées d'ici 2030. Emmanuel Macron souhaite

promulguer le texte avant le 14 juillet. À l'international, Donald Trump a affirmé que les discussions indirectes entre les États-Unis et l'Iran sur la dénucléarisation progressaient favorablement. Évoquant de très bonnes réunions à Doha, le président américain s'est montré optimiste. En France, Laurent Wauquiez estime que Bruno Retailleau devra savoir se retirer si sa candidature à la présidentielle ne progresse pas dans les sondages et risque de favoriser la qualification de Jean-Luc Mélenchon. Un appel à témoins a été lancé après la disparition de deux enfants de 8 et 13 ans en Haute-Savoie. Logan et Evan auraient fugué et ont été vus pour la dernière fois près du centre hospitalier Annecy-Genevois. On poursuit avec la comédienne Isabelle Adjani qui a été condamnée en appel à 10 mois de prison avec sursis et 10 000 euros d'amende pour fraude fiscale aggravée. C'est moins que la peine initiale qui était de 2 ans avec sursis et 250 000 euros d'amende. Et enfin, deux affiches ce soir pour la Coupe du Monde de football avec l'Angleterre qui affronte en ce moment la République démocratique du Congo tandis que la Belgique défiera le Sénégal à 22h.

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